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Il propose la valse du troisième âge par Jean-Désiré Bailly, son orchestre, ses chanteurs.

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1: Bonjour à toutes, bonjour à tous, bienvenue dans le Bazar Phonique. Nous sommes partis pour une heure de musique, avec aujourd'hui au programme, il y aura du jazz, de la musique africaine, du hip-hop bien sombre, du groove cinématique, il y aura aussi un peu de rock bien sûr, et on finira par une reprise de Stupeflip version banjo. Et on commence bien sûr cette émission par un classique du mois, et ce mois-ci c'est El Nar du groupe rennais Aïwa, un groupe fondé par deux frères d'origine irakienne, Wamid et Nofal, fondé en 98. El Nar qui veut dire le feu en arabe, et leur deuxième opus est sorti en 2005. C'est un album qui mélange les influences orientales avec le hip-hop, la drum and bass et le dub. Et là on va s'écouter le morceau Kitty, qui est plutôt dans une veine trip-hop, avec le chant étonnant de la chanteuse Séverine.

Et voilà, à l'instant, c'était donc Aiwa avec le morceau Kitty, ce qui est extrait de leur excellent album El Nar. Petite session jazz maintenant avec Flea, oui, le bassiste des Red Hot Chili Peppers. Là, il ne touche pas à la basse, mais joue de la trompette, son instrument préféré depuis l'enfance. Son premier album solo, qui s'appelle Honora, est sorti le 27 mars dernier, et est donc un hommage à cet instrument. Entouré de musiciens confirmés de la scène jazz, et quelques invités de marque comme Tom York,

Et voilà, à l'instant, c'était Yael Cross avec le morceau Boo, extrait de l'album Boutique qui date de 2010. Et juste avant, c'était Flea avec un extrait de son nouvel album qui s'appelle Honora et qui est sorti il y a moins d'un mois. Et le morceau, c'était Eupli. Direction l'Afrique du Sud maintenant avec le retour de Bessie Youssi avec leurs percussions tribales et leurs chants incantatoires qu'il faut absolument voir en concert. Gros changement pour ce cinquième album qui s'appelle The Road Is Never Easy avec des morceaux plus courts que d'habitude. Les précédents albums, en gros, c'était 3 morceaux, dont 2 de 15 à 20 minutes. Le troisième, c'était une reprise du premier morceau pour la radio. Là, c'est 10 morceaux de 3 à 4 minutes en moyenne, avec le plus long qui fait 7 minutes. Donc, moins de montées en transe, mais des morceaux très intéressants quand même, avec le music que l'on va s'écouter. Et ensuite, ce sera l'afrofuturisme de Onipa, groupe anglo-ghanéen qui mélange l'électro et les musiques africaines, avec comme invité le rappeur ghanéen Keoji, que vous pourrez d'ailleurs voir au bout du monde cet été. Et là, ce sera le morceau « My Way ».

Et voilà, c'était Onipa avec le morceau My Way, morceau que vous pouvez trouver sur une compilation qui s'appelle 5 Years of Mawimbi Records, qui date de 2020. Et juste avant, c'était BCUC avec le morceau Music, extrait de l'album The Road Is Never Easy, qui vient de sortir. Changement d'ambiance maintenant avec le rap sombre de Dalek, groupe fer de lance du rap noise depuis maintenant presque 30 ans. Ils viennent de sortir l'album Brilliance of a Falling Moon, dont on s'écoutera le morceau Knowledge, Understanding, Wisdom. Et ensuite, on va continuer dans le hip-hop avec... et puis on ira en Californie, comme dans l'émission d'avant, il me semble qu'ils sont partis du côté de la Californie. Là, ce sera le trio de hip-hop Acid Rain, à ne pas confondre avec le groupe de thrash metal anglais du même nom. Vous pourriez être surpris en allant voir les vidéos, du coup. Là, ce sera le morceau Synergy, extrait d'un EP du même nom qui date de 2013.

Vous êtes toujours dans le bazar phonique. À l'instant, c'était Acid Rain avec le morceau Synergy. C'est extrait d'un EP du même nom qui date de 2013. Et juste avant, c'était une nouveauté avec Dalek et le morceau Knowledge, Understanding, Wisdom, extrait de leur donc nouvel album qui s'appelle Brilliance of a Falling Moon. On change d'ambiance encore maintenant avec les Belges de Condor Groupé maintenant. Ils ont une passion pour les obscurs films, musique de films italiens, pour les western spaghetti, le surf rock ou encore le crowd rock. On va s'écouter le groove spatial de The Orbit of Sun and Moon, extrait de leur nouvel album qui s'appelle... Non, c'est pas leur nouvel album, c'est un vieux, il date de 2018. L'album s'appelle Interplanetary Travels. Et ensuite, ce sera les Italiens de Athabasca qui font dans le jazz cinématique matinée de funk psyché, un disque qui groove comme le fait le morceau Cacopoulos, qui est extrait de leur premier album éponyme qui est sorti le 27 mars dernier.

Et voilà, on a bien voyagé avec Athabasca, le morceau Kakopoulos. C'est extrait de leur nouvel album qui vient de sortir, qui s'appelle Athabasca. Et juste avant, c'était Condor Groupé et le morceau The Orbit of Sun and Moon. C'est extrait d'un album qui s'appelle Interplanetary Travels, qui date de 2018. Un peu de rock maintenant avec le groupe Grand Mass House. Ouais, on va accélérer le rythme. Là, c'est ça y est. On accélère avec les quatre anglaises de ce groupe. Ils viennent de sortir un single bien rock que j'aime bien et qui s'appelle Dog avec une voix bien particulière. Vous entendrez ça. Et ensuite, ce sera le trio de The Yoppers et un mélange de garage rock et d'americana qui nous vient tout droit du Colorado. J'ai choisi le morceau Forgiveness Sauce Pain qui se trouve sur l'album Human Question qui date de 2019.

0: Et voilà, je vous avais promis qu'on allait s'énerver un petit peu. À l'instant, c'était The Yoppers avec le morceau Forgiveness of Pain, extrait de l'album Human Question qui date de 2019. Et juste avant, c'était Grandmas House avec le morceau Dog. Et ça, c'est un single qui est sorti le 7 avril dernier. Et voilà, c'est l'heure de terminer cette émission. On finit par une reprise avec le morceau Stupeflip de Stupeflip. Repris version banjo, on va dire, banjo metal, avec le groupe Banjo Metal Nation, justement, avec comme invité Gladys, Ike et Renaud, de l'Ofofora, tant qu'à faire. Et donc, ce sera le morceau Stupeflip de Stupeflip par Banjo Metal Nation.
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Et voilà, c'était Banjo Metal Nation qui reprenait le morceau Stupéflip avec Gladys, Ike et Renaud Auchan qui ont m'invité. C'est extrait d'un album qui s'appelle Resonator et qui date de 2022. Et ben voilà, c'est fini pour aujourd'hui. Pour avoir la playlist du jour, ben pas de problème, il suffit d'aller sur mon blog bazarphonique.e-site.com. Vous pourrez même réécouter l'émission à partir de demain et la télécharger, c'est un truc de malade. Et sur ce, ben moi je vous souhaite un très bon week-end, parce que le week-end va arriver très vite. Et je vous dis à la semaine prochaine, même jour, même heure. Allez, salut !

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0: Hey. Eh ben tiens, ben, bonjour à tous et à toutes, puisque c'est Radio Béton, c'est 19h, c'est le lundi, c'est Radio Béton, c'est le Big Bazunga Boukalou. Voilà, ça s'est fait les présentations, hein, évidemment on est rediffusé, cette émission est rediffusée, on peut être réécouté à certains endroits de la France, comme par exemple à Brest, fréquence mutine, à Saint-Brieuc, radioactive, RCV 99, c'est à Lille, Le Havre, c'est Westrack, bien évidemment, dans la petite ville capitale du Limousin qui s'appelle Limoges, et bien c'est Bob FM, et puis Radio Méga à Vienne, et Croc Radio à... Non, alors n'importe quoi. C'est Valence Radio Méga et Croc Radio, c'est à Vienne. Voilà, je crois que j'en ai pas oublié. Évidemment, toutes les émissions sont rediffusées sur, avec un petit peu de délai, évidemment, parce que bon, bah, on n'est pas payé. Donc, faut le temps de mettre ça en ligne sur les podcasts et sur le Mixcloud du Big Bazunga Boukalou. Monsieur K est avec moi aujourd'hui. Il est en train de caler les disques vinyles qui vont bientôt s'entrechoquer sur, sur les platines. Quant à moi, je vais vous faire des petites annonces. Évidemment, on se prépare pour au quart de tour. Monsieur K, il est sur les starting blocks pour le Kekeland qui sera donc pendant le festival au quart de tour. On en reparlera, mais il y a aussi encore plus sur les starting blocks. Eh bien, c'est le festival Cosmic Trip. C'est la semaine prochaine du 14 au 17 mai, donc du côté de Bourges, où nous serons, nous officierons avec Monsieur K en tant que DJ, disque jockey, pousseur de disque, chevalier du disque. Et puis, une vingtaine de groupes. Alors, on va du garage, garage punk, surf, rockabilly. Qu'est-ce qu'on a d'autre? On a, voilà, de la limite noise avec les Cowboys from Outer Space, Moons of Saturn, G-Strings, His Lordship, Craig Schwartz, The Excel, Os de César, The Melmax, Tough Kegers, Martin Savage and The Jiggers, etc., etc. Bref, une vingtaine de groupes. De quoi s'amuser au moins pendant le week-end. On y sera donc avec Monsieur K. dépêchez-vous de retenir vos places parce que en général c'est complet avant l'heure. Et puis voilà. Aujourd'hui on va faire un petit thème puisque attends, j'ai encore d'autres annonces, tiens. Pour nos auditeurs de Lille de RCV 99, eh bien sachez que vous aurez deux fois la possibilité d'aller voir les Vibrafingers. Ça sera du côté de la frontière belge, là, c'est à Menen, au Grote Market. Ça, c'est ce mercredi, les Vibrafingers, et j'aurai le plaisir de faire un DJ set, 45 tours vinyle. Et puis le lendemain, c'est du côté du Canotier à Dunkerque, avec un autre groupe. Voilà, donc ça, c'est pour les 7 et 8 mai. Voilà. Le thème du jour, eh bien, avant de passer la parole à Monsieur K, sachez, Monsieur K, deux indices. Ce thème, on ne l'a pas fait depuis 2023.
1: Oh mon Dieu, mais c'est horrible.
0: Ça m'a paru très étrange, mais j'ai l'impression qu'on en fait tous les 6 mois, mais non. Ça fait bien 3 ans qu'on n'a pas fait ce thème. Et donc, c'est cool, on va passer du côté de la francophonie. Des morceaux en français, j'ai du canadien, j'ai du français. Alors évidemment, c'est yéyé pop. Des fois c'est très rétrograde et des fois c'est très progressiste, hein. Ça dépend, que ce soit des hommes ou des femmes, il y en a pour tous les goûts. Et c'est comme ça, Monsieur K. Bonjour.
2: Oui, bonjour à tous, bonjour Monsieur Nasal. Il faut que je parle un petit peu plus fort. Donc oui, salut à tous, amis auditeurs du Big Bazunga Boogaloo. Donc oui, une nouvelle thématique, francophonie effectivement. Y aura du belge, du français de mon côté. Donc voilà, on va ressortir des bonnes vieilles galettes qui avaient été éditées dans les années 90 et qui sont rééditées avec une nouvelle photo, une nouvelle pochette.
0: Ok, bah pour ma part, beaucoup de morceaux qu'on n'a jamais passés dans cette émission depuis 1999. Non mais vous rendez compte. Et voilà. Donc je propose de commencer avec Carole Robert. Mais oui, cette bonne vieille Carole, le fruit défendu, c'est une histoire entre Adam et Ève et Lucifer. Et on se retrouve à la fin de cette émission, n'est-ce pas, Monsieur K, pour récapituler. Vous avez peut-être d'autres infos, vous d'ailleurs, à nous proposer là. Vous n'avez pas des petits trucs à faire japonais? C'est passé?
2: Oui, c'est très sympa d'y penser, mais c'était hier.
0: Toujours à la pointe de l'actualité, à la pointe de l'actu, c'est le Big Bazunga Boogaloo. Oh, bah ça fait rire. Oui, c'est sûr, ça fait rire. Allez, le générique s'arrête. taisons-nous. Et c'est parti.

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0: Et ben voilà, c'est la fin du Big Bazoom Gabougalou, puisque il est bientôt 20h sur le 93.6 Radio Béton à Tours. On va récapituler cette petite playlist. On a fait une spéciale francophone aujourd'hui avec Monsieur K. On a commencé avec Carole Robert, Le Fruit Défendu.
1: Tout à fait, suivi de Elsa avec Écoutez.
0: Nous avions Pussycat, Aucune fille au monde.
1: Certaine Nicoletta avec Le Grand Amour.
0: Et oui, après les Furies au Canada avec Aide-moi.
1: Les Missiles dans une reprise catastrophique des Beach Boys avec Fume, Fume, Fume.
0: Alors, petite, vraiment, les temps ont bien changé. Hein. les Downbeats avec Je le vois.
1: Qui l'eût cru ? Léo Ferré avec Les Pops.
0: Et c'est pas fini. Après, il y avait Hector avec Mon copain Johnny.
1: Et qui l'eût cru ? Jean Ferrat avec Un Tox.
0: Ah ouais, les gars, ils sont mis, hein. Ils ont été obligés de s'y mettre. À la musique de jeune. Après, c'était les Stratones avec Petite Sœur, toujours au Canada.
1: Qui l'eût cru ? Bobby Lapointe avec L'Idole et l'Enfant.
0: Eh ben, on continue avec les stars. C'était Dick Rivers pendant sa période. Tiens, je vais reprendre tous les morceaux des Animals avec C'est ma vie.
1: Suivi de Ronnie Bird, voilà, on se rappelle de sa coupe de cheveux. SOS Mademoiselle.
0: Retour au Canada, les Unix avec Amour perdu.
1: On s'est vraiment perdu avec les Martin Circus avec Abat tous les privilèges.
0: Alors voilà, hein, des fois c'est des chansons bien rebelles, puis des fois c'est bien réac, hein, c'était, il y en avait pour tous les goûts. Les Planètes avec Mon ami noir.
1: Beaucoup plus léger, Rox Junior avec Eddie Eddie.
0: Et oui, Estella, cauchemar autoprotestateur.
1: Voilà, et moi je me quitte avec Thierry Vincent et Dis-moi pourquoi tu refuses.
0: Ben voilà, c'était la spéciale francophone, ça faisait donc 3 ans qu'on n'avait pas fait ça, et c'est bien, on avait du stock là, monsieur K.

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